O Malibu. O Kersamba. O Plantation. Bien sûr, à Paris. Hein? Et nous sommes arrivés à Lomé. Au Z. Tabou. Lawa. Makinaloka. Tropicana. Miramar.

0: Non, mais pas aujourd'hui.
1: Pas
0: aujourd'hui,
1: on a les baguettes. On va nous sauter.
0: On va aujourd'hui. Ok, ok, ok.
1: Pas aujourd'hui, on va aller faire les
2: Parole de Tibroa.
3: La parole de Fabrice est venue par là.
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4: 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Comment j'ai dit pas de critiquer ça passé.
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Ahmed Attarik, applaudisseur fort pour lui. Il représente Kidal. He comes from Kidal area. Yes.

please, please, Gembe, please. Maintenant, il faut love stop. Vous avez jeune talent. Quel avenir? Ngoni Tama. Djembe Sissoko. Alina Farala Ibafo. Afa.

Voilà, applause pour Djembe Sissoko. Louder. Thank you very much. Thank you. We are very happy, huh? And now, big boss, Ankale boss. Il a fait tour du monde avec le maître Ali Farka Touré. Sidi Bin Sidi, Sidati Bin Sidi, Jarokou Bin Sidi, Tafa Bin Sidi. Il s'appelle Suleiman Issa Kane.

Thank you very much. Applause, thank you, applause. Yeah, yeah, yeah. Et maintenant, les voix sont basses et les voix sont caractères.